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1: Bonjour à tous les Béliers, journée pas si ordinaire que ça. Taureau, faites-vous un peu confiance. Les Gémeaux, vous serez prêts à faire de nombreuses concessions. Cancer, vos conditions de travail pourraient évoluer favorablement. Lion, vous serez en pleine forme. Les Vierges, vos idées ont autant de valeur que celles des autres. Balance, des tensions sont possibles. Les Scorpions, vous n'aurez plus aucun doute concernant votre vie amoureuse. Les Sagittaires, vous devriez faire preuve d'un peu plus de discernement pour éviter les erreurs de jugement. Capricorne, vous avez décidé de tourner une nouvelle page. Les Verseaux, rien ne vous fera changer d'avis aujourd'hui. Poisson, ne vous impliquez pas dans des querelles stupides. Belle journée à tous.
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2: 8h10. 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
1: Bonjour à tous les béliers, journée pas si ordinaire que ça. Taureau, faites-vous un peu confiance. Les gémeaux, vous serez prêts à faire de nombreuses concessions. Cancer, vos conditions de travail pourraient évoluer favorablement.

Probablement. Lion, vous serez en pleine forme. Les Vierges, vos idées ont autant de valeur que celles des autres. Balance, des tensions sont possibles. Les Scorpions, vous n'aurez plus aucun doute concernant votre vie amoureuse. Les Sagittaires, vous devriez faire preuve d'un peu plus de discernement pour éviter les erreurs de jugement. Capricorne, vous avez décidé de tourner une nouvelle page. Les Verseaux, rien ne vous fera changer d'avis aujourd'hui. Poisson, ne vous impliquez pas dans des querelles stupides. Belle journée à tous.

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2: Bonjour à tous les béliers, journée pas si ordinaire que ça. Taureau, faites-vous un peu confiance. Les gémeaux, vous serez prêts à faire de nombreuses concessions. Cancer, vos conditions de travail pourraient évoluer favorablement. Lion, vous serez en pleine forme. Les vierges, vos idées ont autant de valeur que celles des autres. Balance, des tensions sont possibles. Les scorpions, vous n'aurez plus aucun doute concernant votre vie amoureuse. Les sagittaires, vous devriez faire preuve d'un peu plus de discernement pour éviter les erreurs de jugement. Capricorne, vous avez décidé de tourner une nouvelle page. Les verseaux, rien ne vous fera changer d'avis aujourd'hui. Poisson, ne vous impliquez pas dans des querelles stupides. Belle journée à tous.
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été tellement long. Alors, Vin Fenty, les tout, MLBA, Jazz 2, tu une danse traditionnelle, Lulu Chinois, Dragon Chinois, Banotis qui pour live, qui pour monter aussi l'eau, la scène. Donc, l'ambiance est garantie. Nous boulons jusqu'à 21h, bien sûr, les amis. Alors, Vin Fenty, les tout, et Vin passer un bon moment avec nous. C'était la team Energy Maurice pour vous, nous rejoignons ici à Chinatown pour le Food and Cultural Festival avec le Chinese Chamber of Commerce.

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